0: Tenth voice.
1: Dixième voix.
0: Sounds.
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1: fenêtre éclairée.
0: Window.